amis auditrices, amis auditeurs, amis internautes, amis fidèles de Radio Chevauchoir, bonjour, c'est Robert au micro qui vous souhaite un bel et bon week-end. Prenez le départ pour le petit train des souvenirs musicaux.

Eh bien, je vais vous souhaiter un excellent week-end, encore une fois, sur Radio Chevauchoir. Aujourd'hui, nous sommes le vendredi 4 septembre, 247e jour de l'année, 38e semaine. Et aujourd'hui, nous fêtons les Rosalies ainsi que les Iris et les Irma. Eh bien, une bonne fête à toutes ces dames qui sont à l'écoute.

0: Et marraines qui sont Monique de Buzet, Josette Francine, Karine et David, Gisèle de Gève, Simone de Denay, Marie-Jo du Gonois, Tante Eliane de Profondeville, Léona du Gonois, Louis et Agnès, et Didier et Françoise de Courrières. Un grand merci à vous, parrain et marraine. Merci de soutenir l'émission, son animateur et par-delà la radio que vous aimez. Le numéro de téléphone pour me joindre ici en studio, vous le connaissez, mais je vais vous le rappeler.
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0: Aujourd'hui aussi, c'est un triste anniversaire. C'est celui du départ d'Annie Cordy. Annie Cordy qui a enchanté toutes les radios et tous les chœurs pendant des années et des années. On lui rendra un petit hommage tout à l'heure, mais en attendant, on va écouter un premier titre d'Annie Cordy, Fleur de papillon.
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allez en course ce week-end, n'oubliez pas de refaire une provision d'eau. On nous annonce une nouvelle vague de chaleur et les premiers effets s'en feront déjà ressentir lundi puisqu'on nous annonce encore des températures près de 30 degrés. Voilà pour la petite info. Ce matin, c'est Axel Red.

de téléphone matinal, c'est notre amie de Buzet, Monique, qui remercie déjà tous ceux et toutes celles qui, tout au long de la semaine, lui font des dédicaces, qu'elle réciproque de bon cœur. Et Monique va offrir le disque suivant à Tante Eliane de Profondeville, à Simone de Denay, Élie et Angélique, Karine et David, Gisèle de Gèves, Véronique de Couvain, Yves et Robert, merci Monique, et elle n'oublie pas Jocelyne de Philippeville, Viviane de Givet, Rose et Bernard, Marie-Jo et Willy, Claude et Yvonne de Spa, Patricia, Annick, Jacqueline de Jacqueline Le Cire. C'est aussi donc pour Lisiane et Jean-François, son fils Claudie et sa belle-fille Cathy. Eh bien, bonne journée et bon week-end à toi, Monique. On t'embrasse bien fort et on écoute Art Sullivan ensemble.

Ah, tout le monde est tombé en bas du lit apparemment ce matin. Véronique de Couvin souhaite elle aussi un bel et bon week-end à tous les auditeurs, à toutes les auditrices de Radio Chevauchoir. Et elle remercie tous ceux et toutes celles qui pensent à elle dans leurs dédicaces et qu'elle réciproque de bon cœur. Elle offre le disque à Viviane de Givet, à Simone de Denay, à toutes les personnes qui aiment l'accordéon, à Lisiane et Jean-François, Yves et Robert, à tout le monde, comme elle dit, et elle souhaite aussi un bon anniversaire à Laurent de Rosé. Eh bien, voilà qui est fait, Véronique. On te souhaite aussi un bel et bon week-end, et avec toi, un petit Francis Jacques, écho. Tyrolien.

Aujourd'hui, je le disais en démarrant l'émission, c'est la journée mondiale de la santé sexuelle. Donc, si vous avez besoin de petites infos à ce niveau, vous pouvez me téléphoner. En attendant, Julie Bataille, elle n'en a pas besoin.

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1: Il est 9h. Nous fêtons aujourd'hui 4 septembre les Rosalie. Sainte Rosalie peut donc être considérée à raison comme une des saintes à invoquer en cas d'épidémie et de maladie. Mais il y a 6 saints patrons appelés également saints guérisseurs pour certaines pathologies.

0: Eh bien, je souhaite à nouveau un bon week-end à tous ceux et toutes celles qui viennent de monter à bord du petit train des souvenirs musicaux. Et aujourd'hui, j'ai deux personnes à mettre à l'honneur. Eh bien, c'est notre animateur Étienne, à qui toute l'équipe de Radio Chevauchois, la direction et moi-même souhaitons un bel et bon anniversaire. Et une petite phrase de John Lennon pour Étienne, compte ton âge par tes amis, pas par tes années, compte ta vie par les sourires et non pas par les larmes. Un bon anniversaire à toi, cher collègue Étienne. Il y a aussi un autre anniversaire à souhaiter, c'est celui de... Attendez que je reprenne mon petit papier. C'est l'anniversaire de Philippe de Fourneau, toute l'équipe de Radio Chevauchoir, la direction, les bénévoles et moi-même souhaitons également un bon anniversaire à Philippe. Joie, bonheur et une belle et bonne journée entourée de tous ceux qu'il aime.
1: En ce jour particulier, la direction de Radio Chevauchoir et ses bénévoles vous souhaitent un bon, heureux et surtout joyeux anniversaire.

La formule est simple. À la tienne, Étienne, et à toi aussi, Philippe. Passez une belle et bonne journée et bon anniversaire encore à tous les deux.

Ah, vous avez tous reconnu Sylvie Vartan avec La plus belle pour aller danser. Et cette semaine, pour la réussite de la semaine, Radio Chevauchoir a choisi Joey. Eh bien, on vous propose de l'écouter tout de suite.

Voici la réussite de la semaine. Nous sommes en compagnie de Joy, qui nous vient de la région de Templeuve. On la retrouve dans ce titre pop, Ne me laisse pas. Bonne écoute sur Chevauchoir FM.

et on s'aimera toujours, hein, que ce soit en automne, en hiver, au printemps ou en été. Radio Chevauchoir, la radio qui a du cœur. Eh bien, Josette Francine Debiou souhaite, elle aussi, un bel et bon anniversaire à notre animateur Étienne. Joie, bonheur, santé et une belle journée en compagnie de Françoise. Elle n'oublie pas non plus de souhaiter un bon anniversaire à Philippe de Fourneau. Et Josette Francine remercie tous ceux et toutes celles qui lui font des dédicaces tout au long de la semaine, à tous ceux et toutes celles qui pensent à elle, et elle réciproque tous les bons voeux. Elle offre aussi le disque à Marie-Jo et Willy, Simone de Denay, Robert et Yves, sans oublier Jocelyne, Lucien, Marguerite, Christiane et les enfants, sans oublier les petites filles Camille et Maëlie. C'est pour Marie-Thérèse et Julos, Viviane de Givet, Eddie et Angélique, Tante Eliane de Profondeville, la famille de Mayen, Julien et Marie-Thérèse, Lisiane et Jean-François, et tous ceux et toutes celles qui appellent pendant le cours de l'émission. Eh bien, merci à toi, Josette Francine. Passe aussi un bon week-end et avec toi la chanson que tu désires partager avec tous nos auditeurs. Prenez mon cœur et mes roses.

Dans les bacs à nouveautés, ce vendredi, eh bien, c'est le grand retour de Vianney. Vianney qui nous offre un tout nouveau titre, ce qui s'appelle « D'or et d'étain ».

Voilà pour le nouveau titre de Vianney. Un nouveau titre aussi pour Liam, dans mon cœur.

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0: Et oui, l'automne commence, la radio sourit, et je vais rendre un petit hommage à une grande dame de la chanson, une grande dame belge, naturalisée française, mais qui nous a quittés il y a 6 ans. C'est Madame Annie Cordy, vous la connaissez toutes et tous, hein, pas besoin de vous rappeler qui est cette dame, mais Annie Cordy, c'est une chanteuse belge. Son vrai nom est Léonie Kormans. Elle est née le 16 juin 1928 à Bruxelles, en Belgique, et décédée le 4 septembre 2020 à l'âge de 92 ans à Vallauris. Elle a un frère, Louis, et une sœur, Jeanne. Elle a interprété plus de 600 chansons. Quelques-unes d'entre elles sont Tata Yo-Yo, La Bonne du Curé, La Madame, La vie est une comédie musicale, Chaud cacao, je ne vais pas les énumérer toutes les 600, hein, mais on va en écouter quelques-unes ce matin. La première, c'est La Madame.
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À 8 ans et demi, sa mère l'inscrit déjà à des cours de danse. Elle va par la suite aller au solfège et apprendre à jouer du piano. Le directeur artistique du Lido remarque tout de suite et l'amène à Paris. En 1951, elle rencontre l'homme qui deviendra son mari et manager, François-Henri Bruneau. Elle l'épousera le 3 février 1958. Elle est engagée en 1952 pour chanter dans La Route Fleurie, une opérette avec Bourvil et Georges Guettari. Puis elle chante aux côtés de Luis Mariano et de Bourvil dans Le Chanteur de Mexico. Ses opérettes sont jouées de nombreuses fois et ont un grand succès. Elle enregistre ensuite ses premiers succès, Léon et les autres. Un deuxième titre de Annie Cordy, Pedro.

En 1972, elle crée la version française de Hello Dolly, ce qui lui vaut l'award de la meilleure showwoman européenne. Elle continue ensuite sa carrière de chanteuse et reçoit d'autres trophées. Au cinéma, elle interprète quelques films, parfois des rôles très dramatiques, comme par exemple Le passager de la pluie en 1969 ou dans Le chat en 1971 en compagnie de Jean Gabin et de Simone Signoret. Et le dernier de la liste que je vais vous citer est pour moi un sommet pour Annie Cordy. C'est Rue Haute avec Mort Schumann. Anoblie en 2025 avec le titre personnel de baronne, elle choisit comme devise une expression combinant sa conception de l'existence et en hommage à sa patrie, la devise du royaume de Belgique, la passion fait la force. En France, Annie Cordy est promue commandeur de l'Ordre des Arts et des Lettres, ainsi que en Belgique, officier de l'Ordre de Léopold en 97 et commandeur de l'Ordre et de la Couronne en 1998. Un petit titre encore de notre amie Zizi la Twist.

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2: Annie Cordy meurt à l'âge de 92 ans le 4 septembre 2020 à son domicile de Valoris, sur les hauteurs de Cannes, de la suite d'un malaise cardiaque.

Voilà pour le petit hommage rendu à une grande dame et une grande carrière. On écoute un dernier titre, enfin, pour le moment, de Annie Cordy, une reprise qu'elle a faite d'une chanson de Jean Gabin, Maintenant, je sais.

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1: Karine et David de Courrières souhaitent eux aussi un bel et bon anniversaire à notre collègue Étienne, une bonne et heureuse journée en compagnie de son épouse Françoise, un bon verre à sa santé. Elles font pareil pour Philippe de Fourneau et offrent le disque à tout Radio Chevauchoir et les internautes, à Gisèle de Gève, Tante Eliane de Profondeville, Didier et Françoise, Louis et Agnès les Lustinois, et remercie également tous ceux et toutes celles qui leur font des dédicaces qu'ils réciproquent de bon cœur. Paul Anka, Don't Ever Leave Me.

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5: Le disque suivant, je vais l'offrir à une personne qui, je crois, sait que je l'estime beaucoup et à qui il faudra beaucoup de courage aujourd'hui. Donc voilà, le disque, c'est pour cette personne.

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1: Il est 10h.
2: Il est 10h, vous êtes toujours en compagnie de Robert jusqu'à midi dans le petit train des souvenirs musicaux. Petit train dans lequel m'ont rejoint, Angélique et Eddy qui souhaitaient un bel et bon anniversaire à notre collègue Étienne. Joie, bonheur, santé, un morceau de gâteau et tout ce qui va avec, ainsi qu'à Philippe de Furneaux. Voilà, eh bien, un bon anniversaire de la part d'Eddy et Angélique à Philippe et à Étienne. Angélique et Eddy qui souhaitent aussi un bel et bon après-midi et un bon week-end à toute l'équipe de Radio Chevauchoir et offrent le disque à Josette Francine, Luce de Mété, Claude et Yvonne de Spa, Monique de Buzet, Tante Eliane de Profondeville, Agnès et Louis, Robert et Yves, merci collègues, à Simone de Denay, la famille de Mayen, Gisèle de Gèves, Lisiane et Jean-François, Eddy et Angélique qui remercient également tous ceux et toutes celles qui les appellent pendant leurs émissions et tous ceux et toutes celles qui leur font des dédicaces qui leur retournent de bon cœur. Petula Clark, dans mon lit.

0: Journée mondiale de la santé sexuelle, donc aujourd'hui, 4 septembre. Eh bien, petite leçon de l'éducation sexuelle par Pierre Perret, ça va de soi.
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Julos nous sourit aussi, Julos qui nous a téléphoné pour souhaiter un bel et bon heureux anniversaire à notre collègue Étienne. Joie, santé, bonheur, un bon verre en compagnie de son épouse Françoise, à qui il remet un grand bonjour. Julos qui remercie aussi tous ceux et toutes celles qui l'appellent lors de ses émissions, tous ceux et toutes celles qui lui font des dédicaces à lui et à son épouse Marie-Thérèse, qu'il réciproque de bon cœur et offre le disque à toutes les oreilles à l'écoute de Radio Chevauchoir. Vous retrouverez Julos demain en compagnie de Luce pour V comme voyance.

C'était le Royal Philharmonic Orchestra avec If You Know Sansa and Friends. Voilà donc pour le titre. Et on enchaîne avec Roy Orbison et Lana.

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Nos amis de Florène, eh bien Monique et Daniel, pour ne pas les citer, souhaitent un bon, heureux et joyeux anniversaire à notre animateur Étienne. Joie, bonheur, santé et tout plein de petits plaisirs dans l'année, en compagnie de Françoise. C'est aussi pour souhaiter un bon anniversaire décidément. Voilà, j'ai encore égaré mon papier, à Philippe de Furneaux, voilà, décidément aujourd'hui j'ai la mémoire qui flanche, et lui souhaiter donc également un bon, heureux et joyeux anniversaire. C'est pour offrir le disque à Monique de Buzet, Robert et Yves, merci collègues, Eva Delève, Simone de Denay, Tante Eliane de Profondeville, Micheline de Bambois, la famille de Mayen, la cavalière Patricia de Bois-de-Villers, Véronique de Couvin, Marie-Jo et Willy, sans oublier Léona Dugonois, Rose et Bernard, Lisiane et Jean-François, et remercier également tous ceux et toutes celles qui leur font des dédicaces tout au long de la semaine, qu'ils vous réciproquent de bon cœur.

L'amour te ressemble, c'était donc Adamo. Un petit coup de fil de notre ami de Bambois, Micheline, qui offre le disque pour souhaiter un bon, heureux et joyeux anniversaire à mon collègue Étienne. C'est pour ses sœurs, c'est pour toute sa famille, c'est pour Monique et Daniel, Lisiane et Jean-François, toute l'équipe de Radio Chevauchement. C'est pour également remercier tous ceux et toutes celles qui lui font des dédicaces qu'elle réciproque de bon cœur. Frédéric François sur la platine avec « Mal, tu me fais mal ».

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Direction donnée maintenant où Simone souhaite également un bon, heureux et joyeux anniversaire à Étienne, notre collègue d'animation, et à Philippe de Furneaux. Donc un bon, heureux et joyeux anniversaire à tous les deux. Et elle remercie tous ceux et toutes celles qui, tout au long de la semaine, lui font des dédicaces qu'elle vous réciproque de bon cœur. Elle offre aussi le disque à Tante Eliane, Véronique de Couvin, Monique et Daniel de Florène, Eddie et Angélique, Patricia et Annick, Eva de Lève, Viviane de Givet, Josette Francine, Robert et Yves, merci Simone, Marie-Jo et Willy, Yvette de Beaussière, Marise de Roubaix, à Gisèle de Gève et à Julos et Marie-Thérèse. Eh bien,

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petit message de votre radio le 26 septembre. Serge Mohimon, le chanteur que Jean-François a reçu ici au studio, sera sur les quais des Seines à la gare d'Auvelais. Voilà donc pour un petit message. Bienvenue à tous et à toutes. Donc allez applaudir Serge Mohimon à Auvelais. On écoute maintenant... Ah, qu'est-ce qu'on va écouter ? Eh bien, une chanson un peu plus ancienne, c'est pour toutes les personnes plus âgées qui sont à l'écoute de la radio ce matin. Et le titre, c'est « Le petit cordonnier » et c'est Francis Lemarque.

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Tante Liliane de Profondeville souhaite également un bon, heureux, joyeux anniversaire, une bonne santé et encore beaucoup d'années à passer avec Françoise et sur les ondes de Radio Chevauchoir. Elle souhaite aussi un bon anniversaire à Philippe de Furneaux. Joie, santé, bonheur et plein de bonnes choses. Elle dédicace le disque à tous ceux et toutes celles qui lui en font tout au long de la semaine et elle les en remercie. Et elle offre aussi le disque à Mimi de Cruppé, à la cavalière Patricia, à Annick de Boisdevillers, André et Michel, Karine et David, Brigitte et André, Hilda de Ciné, Véronique de Couvin, Marie-Jo et Willy, sans oublier Léona du Gaunois, Chantal Cavalier, Marcel, Anne-Marie de Jambes, Claude et Yvonne de Spa. C'est aussi pour Jacques de Altine, c'est pour Lisiane et Jean-François. C'est pour tout le monde, nous dit-elle. Elle n'oublie personne et elle vous embrasse bien fort. Merci, tante Eliane. Avec toi, on va écouter... Qu'est-ce qu'on va écouter? Eh bien, Serge Mohimond, donc, qui sera prochainement sur le quai d'Auvelet.

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1: Il est 11h.
2: Vous êtes toujours en compagnie de Robert jusqu'à midi pour le train des souvenirs musicaux. Eh bien, si vous formez ce numéro...
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2: Vous pourrez soit faire une petite dédicace, souhaiter un bon anniversaire aux deux anniversaires du jour, qui sont notre animateur Étienne, que vous retrouvez le jeudi après-midi, et c'est aussi l'anniversaire de Philippe de Furneau. Eh bien, vous pouvez leur souhaiter, via ce numéro, un bon anniversaire, me faire un petit coucou, j'aime beaucoup aussi, ou me demander un disque que vous aimeriez partager avec nos amis auditeurs. Eh bien, vous savez, j'ai le cœur comme un jukebox.

Et Radio Chevauchoir, c'est aussi un énorme jukebox dans lequel vous pouvez sélectionner toutes les chansons que vous aimez. Rosie Armen, maintenant sur la platine, tu croiras.

Ça, c'est un titre qui a connu nombreuses versions. Hein. C'était au départ Stand By Me, et bon, ben, Claude Michel l'a reprise, Rosie Armen ici, et bien d'autres. Hein. Et bien maintenant, quelle heure est-elle là? Eh bien, il est 11h07. Avait envie de se manifester et il l'a fait. Donc maintenant, on va retrouver un dernier titre pour la journée de Annie Cordy. Annie Cordy qui nous a quittés il y a exactement 6 ans aujourd'hui.

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Mon compagnon Yves et moi-même, eh bien, on va remercier également tous ceux et toutes celles qui, tout au long de la semaine, nous font des dédicaces, tous ceux et toutes celles qui m'appellent pendant les émissions, tous ceux et toutes celles qui sont à l'écoute de Radio Chevauchoin. On va leur offrir le disque suivant, mais on va l'offrir aussi au personnel soignant, aux personnes qui s'occupent d'autres personnes à domicile ou dans des soins palliatifs ou qui ont beaucoup de courage donc, pour ce genre de profession. On va saluer aussi les personnes qui ne reçoivent jamais de dédicaces. On pense à elles aussi sur Radio Chevauchoin. Donc on va souhaiter un bon week-end à tous et à toutes en compagnie de Charles Aznavour, les plaisirs démodés.

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Waouh, le temps passe et je ne vous ai pas encore parlé du programme de la journée. Cet après-midi, eh bien, vers 15h, ce sera l'après-midi orchestral de Radio Chevauchoir, donc tous les meilleurs instrumentaux. Et à 19h, vous avez rendez-vous avec Jean-Paul, avec ses souvenirs musicaux, qui nous entraîneront encore une fois en Italie, avec peut-être des slows langoureux, où on écoute et on adore en général ce genre de musique. Donc voilà pour le programme de la journée. Demain, eh bien, vous avez à 9h30 rendez-vous avec Luce et son V comme voyance, ainsi qu'avec Julos qui l'accompagnera à la technique. Eh bien, déjà un bon week-end à vous tous. En attendant, eh bien, c'est Christian de Lagrange, non, reste-moi.

La chanson humoristique de la matinée, ce sera le groupe La chanson plus biflo-hurée et ses grosses chignoles de mes amours.

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3: Maintenant, mesdames et messieurs, il y a un contre-temps. Parce que j'aurais bien voulu avoir ici Gilbert Bécaud. Seulement, à cause du brouillard, il n'est pas venu. Alors, vous avez devant vous non pas Gilbert Bécaud, mais Gilberte Bécotte. Ça, c'est moi. Alors, je vais vous chanter non pas mes mains, mais mes pieds. 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

0: Vous avez reconnu la voix incomparable de Simon Max qui, après la partie de billard, eh bien, va réchauffer ses pieds. On va écouter maintenant, c'est Françoise Hardy avec un petit message personnel.
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Superbe chanson, hein, François Varry. On n'oubliera jamais non plus. Le disque suivant, c'est Jane Birkin, une autre grande dame avec une voix un peu plus discrète, mais quand même une bonne chanteuse. Jane Birkin, quoi ?

Nicole Méry, donc, que nous retrouverons à la guinguette au mois d'octobre, ici à Radio Chevauchoir. Je vais remercier les parrains et marraines de ce vendredi matin, parrains et marraines qui sont Monique de Buzet, Josette Francine, Karine et David de Courrières, Gisèle de Gèves, Simone de Denay, Marie-Jo du Gaunois, Tante Eliane de Profondeville, Léona du Gaunois, Louis et Agnès, sans oublier Didier et Françoise. Encore un grand merci à vous, parrains et marraines, et pour vous, Nicole Croisil, quand nous n'aurons que la tendresse.

La dernière sélection pour ce vendredi matin, ce sera SKO avec Montre-moi le chemin.

Voilà, c'est ici que je vais vous souhaiter de passer un excellent week-end. Vous rappelez les rendez-vous de cet après-midi vers 15h, ce sera l'après-midi des orchestraux sur Radio Chevauchoir, les meilleurs orchestres et les meilleurs morceaux instrumentaux. À 19h, rendez-vous avec Jean-Paul qui nous emmènera en Italie. Eh bien, voilà, demain, donc rendez-vous avec Luce pour V comme voyance en compagnie de Julos à la technique. Et dimanche matin, notre rendez-vous accordéon avec l'apéritif musette. Je vous souhaite d'ores et déjà un bon week-end. On se retrouve, quant à nous, lundi après-midi, même radio, même chaîne, même numéro de téléphone. Je vous embrasse bien fort. Protégez-vous, protégez ceux que vous aimez et à lundi.

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1: Il est 12h. Nous fêtons aujourd'hui 4 septembre les Rosalie. Sainte Rosalie peut donc être considérée à raison comme une des saintes à invoquer en cas d'épidémie et de maladie. Mais il y a 6 saints patrons appelés également saints guérisseurs pour certaines pathologies.

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0: Annonce 71027.
1: Qui est à l'appareil?
0: 62308. Allô?
1: Oui, je suis là, mais je n'attendais pas votre appel, Laurent.
0: Vous avez une jolie voix.
1: Merci.
0: Allô?
1: Je n'ose plus parler.
0: Si, parlez, je vous en prie. Parlez, dites-moi quelque chose. N'importe quoi.
1: N'importe quoi? Vous avez une jolie voix.

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Voici la réussite de la semaine. Nous sommes en compagnie de Joy, qui nous vient de la région de Templeuve. On la retrouve dans ce titre pop, Ne me laisse pas. Bonne écoute sur Chevauchoir FM.

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1: 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Jean-Paul à la présentation pour un nouveau volet de série italienne. Nous sommes au troisième volet et je vous propose directement de commencer avec un super tube des années 70, c'est Gloria par Umberto Tozzi.

0: Nous sommes arrivés à la fin de ce troisième volet et je vous dis à bientôt pour un quatrième sur Radio Chevauchois. Et nous allons clôturer ici avec Alain Sorrenti qui vous interprète « Tu sais l'unica donna per me ».
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2: Il est 20h.

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Voici la réussite de la semaine. Nous sommes en compagnie de Joy, qui nous vient de la région de Templeuve. On la retrouve dans ce titre pop, Ne me laisse pas. Bonne écoute sur Chevauchoir FM.

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